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0: La semaine dernière, les membres du bureau du CIETREM se sont réunis à Saint-Thibault-des-Vignes pour élire leur nouveau président. À l'unanimité, les élus ont choisi Benoît Bresse pour succéder à Christian Robache. Une candidature placée sous le signe de l'Union des territoires pour l'adjoint au maire de Chelles.
1: Effectivement, dans le cadre du renouvellement des élections, il y avait cette possibilité, ce souhait aussi de l'agglomération Paris-Vallée de la Marne de pouvoir récupérer la présidence de ce syndicat, mais néanmoins qu'il y ait toujours une gouvernance partagée, équilibrée, avec Marne et Gondoire, avec le PT9. Donc voilà, par rapport à mon parcours, mon profil, la charge est à moi et a été à moi de regrouper un petit peu tout le monde, rassembler ce qui était part, pour travailler sur les sujets, bien sûr, des déchets, de la valorisation, de la réduction, mais aussi sur les biodéchets, sur tout ce qui est gestion des déchets verts, gestion des déchetteries, mais des déchets des services techniques, le sujet de cette 6e déchetterie, voilà. Il y a aussi des grands chantiers, comme j'ai pu l'évoquer ce soir, sur 26 ans, avec 240 millions d'euros de travaux, enfin voilà, des choses qui sont folles, mais aussi, surtout, la sensibilisation, la pédagogie auprès des plus jeunes, qui seront prescripteurs auprès des parents, pour tout ce qui est la sensibilisation au tri. Donc voilà, je suis très heureux d'avoir pu être élu, certes, mais que le bureau ait pu être élu de façon unanime, chaque vice-président, et que ce soit représentatif, une fois de plus, je le dis. Et aussi, je vois qu'il y a des gens dans le comité qui vont être, sans être au bureau, qui vont être moteurs, qui sont motivés, anciens comme jeunes, donc c'est plutôt une bonne chose.
0: Élu à l'unanimité des voix, Benoît Bresse succède à Christian Robache à la tête du CIETREM. Le nouveau président a présenté une candidature d'Union des territoires. Il sera entouré par 14 vice-présidents.
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1: Bonjour à tous, dans l'actualité cinéma du jour, on parle de la sortie du film Le Vertige dans les salles de cinéma à partir du 10 juin prochain. Nouvelle comédie à découvrir, signée Quentin Dupieux, avec notamment Jonathan Cohen, Alain Chabat et Anaïs Demoutier. Jacques se rend chez son ami Bruno pour lui annoncer une nouvelle importante. L'humanité tout entière vit dans une simulation. Le film Le Vertige, nouvelle comédie à découvrir au cinéma. Ça se passera à partir du 10 juin prochain. On se retrouve très vite avec d'autres films à découvrir.

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0: Tous les ans, Marnay-Gondoire Tourisme nous propose des balades fluviales dépaysantes. Au départ de Lagny-sur-Marne, il est désormais possible de partir pour un voyage en parfaite symbiose avec la nature. Maud Richy est en charge du développement touristique fluvial en Marnay-Gondoire.
1: Quelques nouveautés cette année avec le retour des balades de gourmandes. En nouveauté, la croisière Rhum et Fromage qui sera disponible en septembre pour découvrir les accords de trois rhums et de trois fromages pour justement titiller vos papilles. Trois bateaux. La saison des croisières débute le week-end du 16 et 17 mai avec le bateau le Vaporetouffe qui vient donc sur le week-end du 16 et 17 mai avec des croisières gustatives, des croisières choco sur la Marne, bière et fromage, ainsi que des croisières plus contemplatives avec les croisières faune et flore pour découvrir la faune, la flore, les paysages des bords de Marne bucoliques. Des croisières également yoga, zen, si vous avez envie de découvrir le yoga sur chaise. Des croisières à destination plutôt du jeune public sur des croisières comptées aussi pour le samedi matin.
0: Des visites comptées au balade gourmande, l'art fluvial en Marnay-Gondoire s'annonce toujours aussi riche et dépaysant.
1: Ces croisières sont des grands moments de déconnexion, de connexion avec la nature. L'idée, c'est de s'évader le temps d'une croisière, le temps d'une heure et demie, deux heures. C'est vraiment des moments qui s'offrent à tous au départ de Lagny-sur-Marne, de l'embarcadère, qui permettent à chacun d'avoir un moment d'évasion, de découvrir les bords de Marne aussi sur l'eau, qu'on n'a pas forcément l'habitude de voir aussi ces points de vue-là de connexion avec la nature. Nous accueillons également le retour du Félix, ce bateau électro-solaire aux deux coques jaunes, qui sera de retour à Lagny-sur-Marne du 9 au 21 juin, avec nos traditionnelles croisières « Apporte ton apéro, apporte ton pique-nique, apporte ton goûter ». Et également, il sera présent lors de la fête de la Marne pour découvrir les balades fluviales.
0: Pour démarrer l'été en beauté et profiter des premiers rayons de soleil, Marnay-Gondoire Tourisme nous propose de découvrir leur croisière fluviale en famille ou entre amis. Un moment dépaysant qui nous emporte doucement en vacances.

0: On a il est grand temps de faire tout ce qu'il nous plaît. À l'échelle nationale, le mois est entièrement consacré à la pratique du vélo. En Marne-et-Gondoire, les cyclistes peuvent désormais se la couler douce sur les pistes cyclables du territoire. Maud Richy de Marne-et-Gondoire Tourisme.
1: Deuxième participation au challenge d'activité pour le territoire de Marne-et-Gondoire avec différentes communes qui sont mobilisées, notamment avec Bus-Saint-Georges qui également crée un challenge d'activité pour la commune ainsi qu'un événement le mercredi 27 mai, le village de mai à vélo, des animations, des parcours à vélo, des tests de vélo pour petits et grands à destination du grand public. Mais à vélo, c'est un mois pour pratiquer, découvrir, encourager la pratique du vélo sous toutes ses formes, qu'on soit petit ou grand. C'est vraiment l'idée, c'est d'encourager la pratique du vélo sur tout le territoire. Une balade à vélo a été organisée à Montévrain en partenariat avec le magasin Bobby Clou en mode after work, en soirée, pour pouvoir pratiquer du vélo en toute convivialité avec un apéro partagé. Donc on allie découverte du territoire mais également moment convivial ainsi qu'également Lagny-sur-Marne qui a fait un rando rallye vélo à destination du jeune public et des écoles primaires et maternelles pour pouvoir sensibiliser le jeune public sur la pratique du vélo.
0: Jusqu'à la fin du mois de mai, un grand challenge d'activité est proposé en Île-de-France. Il suffit de pédaler sur les nombreux kilomètres de pistes cyclables pour supporter Marne et Gondoire. Une manifestation qui devrait nous permettre de redécouvrir les plus beaux paysages du territoire.

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0: Bérangère Krief, Julien Santini, Labajon, Olivier de Benoît ou même Lola Dubigny. Cette semaine, la 5e édition du festival Val de Rire revient à la ferme des communes. Une nouvelle édition qui mêle les jeunes talents à des artistes incontournables de la scène française. L'adjoint au maire en charge de la culture, Julien de Gliam.
1: C'est un choix qu'a fait Philippe Descouets, le maire de Séris, président de Val d'Europe Agglomération, il y a quelques années. C'est d'avoir les spectacles comme à Paris, mais à Séris et à des tarifs accessibles. Donc voilà, c'est une contrainte des fois d'aller sur Paris, de stationner, etc. Et tout. Et là, on veut des têtes d'affiche sur Séris. Une programmation majoritairement de spectacles d'humour, One Man Show, mais aussi du théâtre. On a fait des spectacles musicaux, de la chanson aussi. C'est comme à Paris, mais à Séris. Alors, on a la chance sur Séris d'avoir les services d'un programmateur culturel, en la personne de Thierry Parent, que maintenant, depuis 10 ans, tout le monde connaît sur Séris à la ferme des communes, qui est chargé, en accord donc avec le cahier des charges fixé par Monsieur le maire et les lieux de la culture, de choisir une programmation de 10-12 spectacles par an, en lien avec ce cahier des charges voulu par Monsieur le maire. Alors, 5e édition effectivement du festival Val de Rire, donc sur 3 jours, un spectacle le vendredi soir, 2 spectacles le samedi et 2 spectacles le dimanche. Cette année, le vendredi soir, vous avez Bérangère Krief, que tout le monde connaît. Le samedi à 17h, Julien Santini qui nous vient du Jamel Comedy Club. Labajon à 21h. Il reste très très peu de place pour Labajon si jamais surveillez bien la billetterie. Et le dimanche, donc le 17 mai à 17h, Lola Dubigny, que l'on connaît notamment, était dans Masque Singer récemment, c'était La Girafe, et dans Tom et Lola, la série télévisée, entre autres.
0: Julien Santini, Lola Dubigny, Bérangère Krief, Labajon, même Olivier de Benoît. Cette semaine, le festival Val de Rire revient à la ferme des communes de Séris. Une nouvelle édition qui révèle également de futures perles de l'humour.

0: La semaine dernière, les membres du bureau du CIETREM se sont réunis à Saint-Thibaud-des-Vignes pour élire leur nouveau président. À l'unanimité, les élus ont choisi Benoît Bresse pour succéder à Christian Robache. Une candidature placée sous le signe de l'Union des Territoires pour l'adjoint au maire de Chelles.
1: Effectivement, dans le cadre du renouvellement des élections, il y avait cette possibilité, ce souhait aussi de l'agglomération Paris-Vallée de la Marne de pouvoir récupérer la présidence de ce syndicat, mais néanmoins qu'il y ait toujours une gouvernance partagée, équilibrée, avec Marne et Gondoire, avec le PT9. Donc voilà, par rapport à mon parcours, mon profil, la charge est à moi et a été à moi de regrouper un petit peu tout le monde, rassembler ce qui était part, pour travailler sur les sujets, bien sûr, des déchets, de la valorisation, de la réduction, mais aussi sur les biodéchets, sur tout ce qui est gestion des déchets verts, gestion des déchetteries, mais des déchets des services techniques, le sujet de cette 6e déchetterie, voilà. Il y a aussi des grands chantiers, comme j'ai pu l'évoquer ce soir, sur 26 ans, avec 240 millions d'euros de travaux, enfin voilà, des choses qui sont folles, mais aussi, surtout, la sensibilisation, la pédagogie auprès des plus jeunes, qui seront prescripteurs auprès des parents, pour tout ce qui est la sensibilisation au tri. Donc, voilà, je suis très heureux d'avoir pu être élu, certes, mais que le bureau ait pu être élu de façon unanime, chaque vice-président, et que ce soit représentatif, une fois de plus, je le dis. Et aussi, je vois qu'il y a des gens dans le comité qui vont être, sans être au bureau, qui vont être moteurs, qui sont motivés, anciens comme jeunes, donc c'est plutôt une bonne chose.
0: Élu à l'unanimité des voix, Benoît Bresse succède à Christian Robache à la tête du CIETREM. Le nouveau président a présenté une candidature d'Union des Territoires. Il sera entouré par 14 vice-présidents.

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1: Bonjour à tous. Dans l'actualité musicale du jour, on parle de Britney Spears. Elle sort de cure de désintoxication et fait son retour sur Instagram avant son jugement. La star doit être jugée prochainement pour conduite en état d'ivresse. En tous les cas, Britney Spears sort de rehab et revient. Britney Spears a quitté son centre de désintoxication il y a quelques jours, à peine donc avant son jugement pour conduite en état d'ivresse. La chanteuse, arrêtée en Californie en mars dernier pour conduite en état d'ivresse, a choisi de se prendre en main en intégrant volontairement un programme de soins à Los Angeles après son interpellation. Elle aurait pris cette décision après une discussion avec ses fils, avec qui la chanteuse de Toxic serait en cours de réconciliation à la suite de rapports compliqués. Ses fils ont joué un rôle déterminant dans sa décision d'entrer en cure de désintoxication, a confié un proche. Les deux fils de Britney Spears qu'elle a eu avec son ex-mari Kevin Federline auraient eu du mal avec les tendances exhibitionnistes de leur maman sur les réseaux sociaux. Lasse, dès sa sortie de rehab, la star a retrouvé Instagram pour y poster une nouvelle vidéo de danse subjective, court-vêtue à la veille de son jugement. La chanteuse de 44 ans a également posté une photo de colonne de tasses empilées assortie d'un joyeux dimanche. Selon certains, si Britney Spears plaide coupable pour conduite imprudente, elle devrait écoper d'une amende et d'une injonction à suivre un programme de réhabilitation. On ne sait pas encore si elle se présentera en personne à cette audience. On se retrouve très vite avec d'autres actualités musicales.

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0: Après plus de 30 ans de bons et loyaux services, Daniel Chevalier a choisi de passer la main à Julien Quinterne. Lors du premier tour des élections municipales, les habitants de Villeneuve-le-Comte ont voté pour la continuité en plaçant la liste de Julien Quinterne en tête des suffrages avec 78,33%.
1: Tout s'est extrêmement bien passé, effectivement. Donc Daniel Chevalier avait annoncé un an avant les élections municipales son souhait de ne pas se représenter après 30 ans de mandat, ce qui est extrêmement beau. Daniel Chevalier avait été élu en 1996 et son souhait était effectivement de passer la main, et un an et demi avant, Monsieur Chevalier m'avait dit son souhait de vouloir arrêter, de me proposer de reprendre la continuité de son action. Donc bien évidemment c'est un choix qui est assez lourd de conséquences et qui a mis un certain temps à mûrir, et effectivement, réflexion faite, en 2025, lors de la cérémonie des vœux, Daniel Chevalier a annoncé son souhait publiquement de ne pas se représenter et que j'étais candidat pour en tout cas la continuité, ce qui nous a permis pendant un an de préparer la transition et de nous préparer, je dirais, la campagne avec une équipe 50% renouvelée, donc de nouvelles compétences, et 50% d'élus sortants qui maîtrisent, je dirais, les dossiers et actualités qui sont en cours. On ne part pas candidat sans envie. Donc bien évidemment, il y a une envie, une motivation qui était présente. Aussi, au-delà de la continuité, peut-être un nouveau regard, parce que j'ai 39 ans, et qu'il y a aussi Daniel Chevalier, quand il a été élu, je crois, de mémoire, il devait avoir 33 ou 34 ans. Donc déjà à l'époque, Daniel Chevalier avait été élu maire avec son regard de jeune, et là c'est vraiment, je dirais, une reproduction de ce qui s'était passé 30 ans auparavant, d'avoir un renouvellement mais dans la continuité.
0: Lors du conseil municipal d'installation, Julien Quinterne a officiellement été élu maire de Villeneuve-le-Comte. Les habitants avaient placé sa liste en tête des suffrages avec 78,33%.

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0: Nouvelle tendance, les objets connectés.
1: Bonjour à tous, dans l'actualité, objets connectés, la prochaine révolution industrielle sera visuelle. Dans de nombreux secteurs, la vision assistée par ordinateur permet déjà d'analyser des images en temps réel pour automatiser par exemple des inspections, détecter des anomalies et accélérer la prise de décision. Avec en prochaine étape en ligne de mire de décision, avec en prochaine étape donc cette décision automatisée. On parle beaucoup d'intelligence artificielle capable d'écrire, de parler ou encore de générer des images, mais une autre évolution, plus discrète, pourrait transformer profondément l'économie. L'intelligence artificielle qui observe le monde réel. Pendant longtemps, l'IA a en effet surtout traité du texte, des chiffres ou encore des bases de données. Aujourd'hui, elle commence donc à interpréter ce que captent les caméras. Cette technologie appelée vision par ordinateur repose sur des modèles de deep learning, principalement des réseaux de neurones convolutifs et plus récemment des architectures de type vision transformer appelées VIT. Ces modèles sont entraînés sur des millions d'images annotées et permettent donc à des systèmes d'analyser automatiquement des images ou des vidéos pour reconnaître des objets, détecter des défauts ou même comprendre une situation. Autrement dit, la machine apprend à regarder et à interpréter ce qui se passe dans le monde réel. Dans de nombreux secteurs, cette capacité ouvre des perspectives concrètes. La gestion de flotte automobile en constitue un exemple accessible lorsqu'un véhicule est restitué. Des pipelines d'inférence exécutées en edge computing ou encore dans le cloud analysent automatiquement les images capturées pour détecter rayures, bosses ou encore défauts de peinture. La puissance de la vision assistée par ordinateur tient donc à sa capacité de généralisation à tout environnement où une caméra peut observer un processus. L'un des apports stratégiques de la vision par ordinateur est qu'elle ne se limite pas à identifier un défaut. Elle déclenche

Une action, une anomalie classée sur un modèle de classification multiclasse peut générer automatiquement un ticket, activer une commande dont l'ERP, déclencher également une approbation ou alerter une astreinte. Pour les équipes IT, cela soulève donc une question d'architecture concrète. Comment exposer ses capacités de vision à l'échelle de l'organisation? Si la vision par ordinateur permet déjà d'analyser et d'identifier des anomalies, elle s'inscrit progressivement dans des architectures système plus large. Imaginons par exemple une chaîne complète, une caméra détecte une pièce défectueuse sur un véhicule ou un équipement. Le module de vision par ordinateur analyse donc cette image, classe l'anomalie et publie un événement dans un bus de messages. Ensuite, un autre logiciel orchestré via une plateforme d'automatisation déclenche alors automatiquement une commande de pièces de rechange. La livraison est planifiée et un robot ou un système automatisé effectue directement le remplacement. On se retrouve très vite pour vous parler d'autres objets connectés.

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0: Tous les ans, Marne-Gondoire Tourisme nous propose des balades fluviales dépaysantes. Au départ de Lagny-sur-Marne, il est désormais possible de partir pour un voyage en parfaite symbiose avec la nature. Maud Richier est en charge du développement touristique fluvial en Marne-et-Gondoire.
1: Quelques nouveautés cette année avec le retour des balades de gourmandes. En nouveauté, la croisière Rhum et Fromage qui sera disponible en septembre pour découvrir les accords de trois rhums et de trois fromages pour justement titiller vos papilles. Trois bateaux. La saison des croisières débute le week-end du 16 et 17 mai avec le bateau le Vaporetto qui vient donc sur le week-end du 16 et 17 mai avec des croisières gustatives, des croisières choco sur la Marne, bière et fromage, ainsi que des croisières plus contemplatives avec les croisières faune et flore pour découvrir la faune, la flore, les paysages des bords de Marne bucoliques. Des croisières également yoga, zen, si vous avez envie de découvrir le yoga sur chaise. Des croisières à destination plutôt du jeune public, sur des croisières comptées aussi pour le samedi matin.
0: Des visites comptées au balade gourmande, l'art fluvial en Marne et Gondoire s'annonce toujours aussi riche et dépaysant.
1: Ces croisières sont des grands moments de déconnexion, de connexion avec la nature. L'idée, c'est de s'évader le temps d'une croisière, le temps d'une heure et demie, deux heures. C'est vraiment des moments qui s'offrent à tous au départ de Lagny-sur-Marne, de l'embarcadère, qui permettent à chacun d'avoir un moment d'évasion, de découvrir les bords de Marne aussi sur l'eau, qu'on n'a pas forcément l'habitude de voir aussi ces points de vue-là de connexion avec la nature. Nous accueillons également le retour du Félix, ce bateau électrosolaire aux deux coques jaunes, qui sera de retour à Lagny-sur-Marne du 9 au 21 juin, avec nos traditionnelles croisières apporte ton apéro, apporte ton pique-nique, apporte ton goûter, et également il sera présent lors de la fête de la Marne pour découvrir les balades fluviales.
0: Pour démarrer l'été en beauté et profiter des premiers rayons de soleil, Marne-Gondoire Tourisme nous propose de découvrir leur croisière fluviale en famille ou entre amis. Un moment dépaysant qui nous emporte doucement en vacances.

0: Bérangère Krief, Julien Santini, Labajon, Olivier de Benoît ou même Lola Dubigny. Cette semaine, la 5e édition du festival Val de Rire revient à la ferme des communes. Une nouvelle édition qui mêle les jeunes talents à des artistes incontournables de la scène française. L'adjoint au maire en charge de la culture, Julien de Gliam.
1: C'est un choix qu'a fait Philippe Descouet, le maire de Séris, président de Val d'Europe Agglomération, il y a quelques années. C'est d'avoir les spectacles comme à Paris, mais à Séris et à des tarifs accessibles. Donc voilà, c'est une contrainte des fois d'aller sur Paris, de stationner, etc. Et tout. Et là, on veut des têtes d'affiche sur Séris. Une programmation majoritairement de spectacles d'humour, One Man Show, mais aussi du théâtre. On a fait des spectacles musicaux, de la chanson aussi. C'est comme à Paris, mais à Séris. Alors, on a la chance sur Séris d'avoir les services d'un programmateur culturel, en la personne de Thierry Parent, que maintenant, depuis 10 ans, tout le monde connaît sur Séris à la ferme des communes, qui est chargé, en accord donc avec le cahier des charges fixé par Monsieur le maire et l'élu à la culture, de choisir une programmation de 10-12 spectacles par an en lien avec ce cahier des charges voulu par Monsieur le maire. Alors, 5e édition, effectivement, du festival Val de Rire. Donc, sur 3 jours, un spectacle le vendredi soir, 2 spectacles le samedi et 2 spectacles le dimanche. Cette année, le vendredi soir, vous avez Bérangère Krief, que tout le monde connaît. Le samedi, à 17h, Julien Santini, qui nous vient du Jamel Comedy Club. Labajon, à 21h. Il reste très très peu de place pour Labajon, si jamais surveillez bien la billetterie. Et le dimanche, donc le 17 mai, à 17h, Lola Dubigny, que l'on connaît notamment, était dans Masque Singer récemment, c'était La Girafe, et dans Tom et Lola, la série télévisée, entre autres.
0: Julien Santini, Lola Dubigny, Bérangère Krief, Labajon, même Olivier de Benoît. Cette semaine, le festival Val de Rire revient à la ferme des communes de Séris. Une nouvelle édition qui révèle également de futures perles de l'humour.
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0: Nouvelle tendance, les objets connectés.
1: Bonjour à tous, dans l'actualité, objets connectés, la prochaine révolution industrielle sera visuelle. Dans de nombreux secteurs, la vision assistée par ordinateur permet déjà d'analyser des images en temps réel pour automatiser par exemple des inspections, détecter des anomalies et accélérer la prise de décision. Avec en prochaine étape en ligne de mire de décision, avec en prochaine étape donc cette décision automatisée. On parle beaucoup d'intelligence artificielle capable d'écrire, de parler ou encore de générer des images. Mais une autre évolution, plus discrète, pourrait transformer profondément l'économie. L'intelligence artificielle qui observe le monde réel. Pendant longtemps, l'IA a en effet surtout traité du texte, des chiffres ou encore des bases de données. Aujourd'hui, elle commence donc à interpréter ce que captent les caméras. Cette technologie appelée vision par ordinateur repose sur des modèles de deep learning, principalement des réseaux de neurones convolutifs et plus récemment des architectures de type vision transformer appelées VIT. Ces modèles sont entraînés sur des millions d'images annotées et permettent donc à des systèmes d'analyser automatiquement des images ou des vidéos pour reconnaître des objets, détecter des défauts ou même comprendre une situation. Autrement dit, la machine apprend à regarder et à interpréter ce qui se passe dans le monde réel. Dans de nombreux secteurs, cette capacité ouvre des perspectives concrètes. La gestion de flotte automobile en constitue un exemple accessible lorsqu'un véhicule est restitué. Des pipelines d'inférence exécutées en edge computing ou encore dans le cloud analysent automatiquement les images capturées pour détecter rayures, bosses ou encore défauts de peinture. La puissance de la vision assistée par ordinateur tient donc à sa capacité de généralisation à tout environnement où une caméra peut observer un processus. L'un des apports stratégiques de la vision par ordinateur est qu'elle ne se limite pas à identifier un défaut. Elle déclenche une action, une anomalie classée sur un modèle de classification multiclasse peut générer automatiquement un ticket, activer une commande

0: dont l'ERP, déclencher également une approbation ou alerter une astreinte pour les équipes IT. Cela soulève donc une question d'architecture concrète. Comment exposer ses capacités de vision à l'échelle de l'organisation? Si la vision par ordinateur permet déjà d'analyser et d'identifier des anomalies, elle s'inscrit progressivement dans des architectures système plus larges. Imaginons par exemple une chaîne complète. Une caméra détecte une pièce défectueuse sur un véhicule ou un équipement. Le module de vision par ordinateur analyse donc cette image, classe l'anomalie et publie un événement dans un bus de messages. Ensuite, un autre logiciel orchestré via une plateforme d'automatisation déclenche alors automatiquement une commande de pièces de rechange. La livraison est planifiée et un robot ou un système automatisé effectue directement le remplacement. On se retrouve très vite pour vous parler d'autres objets connectés.
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0: On a, il est grand temps de faire tout ce qu'il nous plaît. À l'échelle nationale, le mois est entièrement consacré à la pratique du vélo. En Marne-et-Gondoire, les cyclistes peuvent désormais se la couler douce sur les pistes cyclables du territoire. Maud Richy de Marne-et-Gondoire Tourisme.
1: Deuxième participation au challenge d'activité pour le territoire de Marne-et-Gondoire avec différentes communes qui sont mobilisées, notamment avec Bus-Saint-Georges qui également crée un challenge d'activité pour la commune ainsi qu'un événement le mercredi 27 mai, le village de mai à vélo, des animations, des parcours à vélo, des tests de vélo pour petits et grands à destination du grand public. Mais à vélo, c'est un mois pour pratiquer, découvrir, encourager la pratique du vélo sous toutes ses formes, qu'on soit petit ou grand. C'est vraiment l'idée, c'est d'encourager la pratique du vélo sur tout le territoire. Une balade à vélo a été organisée à Montévrain en partenariat avec le magasin Bobby Clou en mode after work, en soirée, pour pouvoir pratiquer du vélo en toute convivialité avec un apéro partagé. Donc on allie découverte du territoire mais également moment convivial ainsi qu'également Lagny-sur-Marne qui a fait un rando rallye vélo à destination du jeune public et des écoles primaires et maternelles pour pouvoir sensibiliser le jeune public sur la pratique du vélo.
0: Jusqu'à la fin du mois de mai, un grand challenge d'activité est proposé en Île-de-France. Il suffit de pédaler sur les nombreux kilomètres de pistes cyclables pour supporter Marne-et-Gondoire. Une manifestation qui devrait nous permettre de redécouvrir les plus beaux paysages du territoire.

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0: Après plus de 30 ans de bons et loyaux services, Daniel Chevalier a choisi de passer la main à Julien Quinterne. Lors du premier tour des élections municipales, les habitants de Villeneuve-le-Comte ont voté pour la continuité en plaçant la liste de Julien Quinterne en tête des suffrages avec 78,33%.
1: Tout s'est extrêmement bien passé, effectivement. Donc Daniel Chevalier avait annoncé un an avant les élections municipales son souhait de ne pas se représenter après 30 ans de mandat, ce qui est extrêmement beau. Daniel Chevalier avait été élu en 1996 et son souhait était effectivement de passer la main, et un an et demi avant, Monsieur Chevalier m'avait dit son souhait de vouloir arrêter, de me proposer de reprendre la continuité de son action. Donc bien évidemment c'est un choix qui est assez lourd de conséquences et qui a mis un certain temps à mûrir. Et effectivement, réflexion faite, en 2025, lors de la cérémonie des vœux, Daniel Chevalier a annoncé son souhait publiquement de ne pas se représenter et que j'étais candidat pour en tout cas la continuité, ce qui nous a permis pendant un an de préparer la transition et de nous préparer, je dirais, la campagne avec une équipe 50% renouvelée, donc de nouvelles compétences, et 50% d'élus sortants qui maîtrisent, je dirais, les dossiers et actualités qui sont en cours. On ne part pas candidat sans envie. Donc bien évidemment, il y a une envie, une motivation qui était présente. Aussi, au-delà de la continuité, peut-être un nouveau regard, parce que voilà, j'ai 39 ans et qu'il y a aussi Daniel Chevalier, quand il a été élu, je crois, de mémoire, il devait avoir 33 ou 34 ans. Donc déjà à l'époque, Daniel Chevalier avait été élu maire avec son regard de jeune, et là c'est vraiment, je dirais, une reproduction de ce qui s'était passé 30 ans auparavant, d'avoir un renouvellement mais dans la continuité.
0: Lors du conseil municipal d'installation, Julien Quinterne a officiellement été élu maire de Villeneuve-le-Comte. Les habitants avaient placé sa liste en tête des suffrages avec 78,33%.

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0: à l'affiche cinéma.
1: Bonjour à tous, dans l'actualité cinéma du jour, on parle de la sortie du film Le Vertige dans les salles de cinéma à partir du 10 juin prochain. Nouvelle comédie à découvrir, signée Quentin Dupieux, avec notamment Jonathan Cohen, Alain Chabat et Anaïs.

Alice de Moutier. Jacques se rend chez son ami Bruno pour lui annoncer une nouvelle importante. L'humanité tout entière vit dans une simulation. Le film Le Vertige, nouvelle comédie à découvrir au cinéma. Ça se passera à partir du 10 juin prochain. On se retrouve très vite avec d'autres films à découvrir.

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0: La semaine dernière, les membres du bureau du CIETREM se sont réunis à Saint-Thibaud-des-Vignes pour élire leur nouveau président. À l'unanimité, les élus ont choisi Benoît Bresse pour succéder à Christian Robache, une candidature placée sous le signe de l'Union des territoires pour l'adjoint au maire de Chelles.
1: Effectivement, dans le cadre du renouvellement des élections, il y avait cette possibilité, ce souhait aussi de l'agglomération Paris-Vallée de la Marne de pouvoir récupérer la présidence de ce syndicat, mais néanmoins qu'il y ait toujours une gouvernance partagée, équilibrée, avec Marne et Gondoire, avec le PT9. Donc voilà, par rapport à mon parcours, mon profil, la charge est à moi et a été à moi de regrouper un petit peu tout le monde, rassembler ce qui était part, pour travailler sur les sujets, bien sûr, des déchets, de la valorisation, de la réduction, mais aussi sur les biodéchets, sur tout ce qui est gestion des déchets verts, gestion des déchetteries, mais des déchets des services techniques, le sujet de cette sixième déchetterie, voilà. Il y a aussi des grands chantiers, comme j'ai pu l'évoquer ce soir, sur 26 ans, avec 240 millions d'euros de travaux, enfin voilà, des choses qui sont folles, mais aussi, surtout, la sensibilisation, la pédagogie auprès des plus jeunes, qui seront prescripteurs auprès des parents, pour tout ce qui est la sensibilisation au tri. Donc voilà, je suis très heureux d'avoir pu être élu, certes, mais que le bureau ait pu être élu de façon unanime, chaque vice-président, et que ce soit représentatif, une fois de plus, je le dis. Et aussi, je vois qu'il y a des gens dans le comité qui vont être, sans être au bureau, qui vont être moteurs, qui sont motivés, anciens comme jeunes, donc c'est plutôt une bonne chose.
0: Élu à l'unanimité des voix, Benoît Bresse succède à Christian Robache à la tête du CIETREM. Le nouveau président a présenté une candidature d'Union des territoires. Il sera entouré par 14 vice-présidents.

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0: 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Maud Richy est en charge du développement touristique fluvial en Marnay-Gondoire.
1: Quelques nouveautés cette année avec le retour des balades de gourmande. En nouveauté, la croisière Rhum et Fromage qui sera disponible en septembre pour découvrir les accords de trois rhums et de trois fromages pour justement titiller vos papilles. Trois bateaux. La saison des croisières débute le week-end du 16 et 17 mai avec le bateau le Vaporetto qui vient donc sur le week-end du 16 et 17 mai avec des croisières gustatives, des croisières choco sur la Marne, bière et fromage, ainsi que des croisières plus contemplatives avec les croisières faune et flore pour découvrir la faune, la flore, les paysages des bords de Marne bucoliques. Des croisières également yoga, zen, si vous avez envie de découvrir le yoga sur chaise. Des croisières à destination plutôt du jeune public sur des croisières comptées aussi pour le samedi matin.
0: Des visites comptées au balade gourmande, l'art fluvial en Marne et Gondoire s'annonce toujours aussi riche et dépaysant.
1: Ces croisières sont des grands moments de déconnexion, de connexion avec la nature. L'idée, c'est de s'évader le temps d'une croisière, le temps d'une heure et demie, deux heures. C'est vraiment des moments qui s'offrent à tous au départ de Lagny-sur-Marne, de l'embarcadère, qui permettent à chacun d'avoir un moment d'évasion, de découvrir les bords de Marne aussi sur l'eau, qu'on n'a pas forcément l'habitude de voir aussi ces points de vue-là de connexion avec la nature. Nous accueillons également le retour du Félix, ce bateau électro-solaire aux deux coques jaunes, qui sera de retour à Lagny-sur-Marne du 9 au 21 juin, avec nos traditionnelles croisières « Apporte ton apéro, apporte ton pique-nique, apporte ton goûter ». Et également, il sera présent lors de la fête de la Marne pour découvrir les balades fluviales.
0: Pour démarrer l'été en beauté et profiter des premiers rayons de soleil, Marnay-Gondoire Tourisme nous propose de découvrir leur croisière fluviale en famille ou entre amis. 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
1: Bonjour à tous, dans l'actualité, objets connectés, la prochaine révolution industrielle sera visuelle. Dans de nombreux secteurs, la vision assistée par ordinateur permet déjà d'analyser des images en temps réel pour automatiser par exemple des inspections, détecter des anomalies et accélérer la prise de décision. Avec en prochaine étape en ligne de mire de décision, avec en prochaine étape donc cette décision automatisée. On parle beaucoup d'intelligence artificielle capable d'écrire, de parler ou encore de générer des images. Mais une autre évolution, plus discrète, pourrait transformer profondément l'économie. L'intelligence artificielle qui observe le monde réel. Pendant longtemps, l'IA a en effet surtout traité du texte, des chiffres ou encore des bases de données. Aujourd'hui, elle commence donc à interpréter ce que captent les caméras. Cette technologie appelée vision par ordinateur repose sur des modèles de deep learning, principalement des réseaux de neurones convolutifs et plus récemment des architectures de type vision transformer appelées VIT. Ces modèles sont entraînés sur des millions d'images annotées et permettent donc à des systèmes d'analyser automatiquement des images ou des vidéos pour reconnaître des objets, détecter des défauts ou même comprendre une situation. Autrement dit, la machine apprend à regarder et à interpréter ce qui se passe dans le monde réel. Dans de nombreux secteurs, cette capacité ouvre des perspectives concrètes. La gestion de flotte automobile en constitue un exemple accessible lorsqu'un véhicule est restitué. Des pipelines d'inférence exécutées en edge computing ou encore dans le cloud analysent automatiquement les images capturées pour détecter rayures, bosses ou encore défauts de peinture. La puissance de la vision assistée par ordinateur tient donc à sa capacité de généralisation à tout environnement où une caméra peut observer un processus. L'un des apports stratégiques de la vision par ordinateur est qu'elle ne se limite pas à identifier un défaut. Elle déclenche une action, une anomalie classée sur un modèle de classification multiclasse peut générer automatiquement un ticket, activer une commande dans l'ERP, déclencher également une approbation ou alerter une astreinte. Pour les équipes IT, cela soulève donc une question d'architecture concrète. Comment exposer ses capacités de vision à l'échelle de l'organisation? Si la vision par ordinateur permet déjà d'analyser et d'identifier des anomalies, elle s'inscrit progressivement dans des architectures systèmes plus larges. Imaginons par exemple une chaîne complète, une caméra détecte une pièce défectueuse sur un véhicule ou un équipement. Le module de vision par ordinateur analyse donc cette image, classe l'anomalie et publie un événement dans un bus de messages. Ensuite, un autre logiciel orchestré via une plateforme d'automatisation déclenche alors automatiquement une commande de pièces de rechange. La livraison est planifiée et un robot ou un système automatisé effectue directement le remplacement. On se retrouve très vite pour vous parler d'autres objets connectés.

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0: Bérangère Krief, Julien Santini, Labajon, Olivier de Benoît ou même Lola Dubini. Cette semaine, la 5e édition du festival Val de Rire revient à la ferme des communes. Une nouvelle édition qui mêle les jeunes talents à des artistes incontournables de la scène française. L'adjoint au maire en charge de la culture, Julien de Gliam.
1: C'est un choix qu'a fait Philippe Descouet, le maire de Séris, président de Val d'Europe Agglomération, il y a quelques années. C'est d'avoir les spectacles comme à Paris, mais à Séris et à des tarifs accessibles. Donc voilà, c'est une contrainte des fois d'aller sur Paris, de stationner, etc. Et tout. Et là, on veut des têtes d'affiche sur Séris. Une programmation majoritairement de spectacles d'humour, One Man Show, mais aussi du théâtre. On a fait des spectacles musicaux, de la chanson aussi. C'est comme à Paris, mais à Séris. Alors, on a la chance sur Séris d'avoir les services d'un programmateur culturel, en la personne de Thierry Parent, que maintenant, depuis 10 ans, tout le monde connaît sur Séris à la ferme des communes, qui est chargé, en accord donc avec le cahier des charges fixé par Monsieur le maire et les lieux de la culture, de choisir une programmation de 10-12 spectacles par an, en lien avec ce cahier des charges voulu par Monsieur le maire. Alors, 5e édition effectivement du festival Val de Rire, donc sur 3 jours, un spectacle le vendredi soir, 2 spectacles le samedi et 2 spectacles le dimanche. Cette année, le vendredi soir, vous avez Bérangère Krief, que tout le monde connaît. Le samedi à 17h, Julien Santini, qui nous vient du Jamel Comedy Club. Labajon à 21h. Il reste très très peu de place pour Labajon, si jamais surveillez bien la billetterie. Et le dimanche, donc le 17 mai, à 17h, Lola Dubini, que l'on connaît notamment, était dans Mask Singer récemment. C'était La Girafe et dans Tom et Lola, la série télévisée, entre autres.
0: Julien Santini, Lola Dubini, Bérangère Krief, Labajon, même Olivier de Benoît. Cette semaine, le festival Val de Rire revient à la ferme des communes de Séris. Une nouvelle édition qui révèle également de futures perles de l'humour.

0: En mai, il est grand temps de faire tout ce qu'il nous plaît. À l'échelle nationale, le mois est entièrement consacré à la pratique du vélo. En Marne-et-Gondoire, les cyclistes peuvent désormais se la couler douce sur les pistes cyclables du territoire. Maud Richy de Marne-et-Gondoire Tourisme.
1: Deuxième participation au challenge d'activité pour le territoire de Marne-et-Gondoire avec différentes communes qui sont mobilisées, notamment avec Bussy-Saint-Georges qui également crée un challenge d'activité pour la commune ainsi qu'un événement le mercredi 27 mai, le village de mai à vélo, des animations, des parcours à vélo, des tests de vélo pour petits et grands à destination du grand public. Mai à vélo, c'est un mois pour pratiquer, découvrir, encourager la pratique du vélo sous toutes ses formes, qu'on soit petit ou grand. C'est vraiment l'idée, c'est d'encourager la pratique du vélo sur tout le territoire. Une balade à vélo a été organisée à Montévrain en partenariat avec le magasin Bobby Clou en mode after work, en soirée, pour pouvoir pratiquer du vélo en toute convivialité avec un apéro partagé. Donc on allie découverte du territoire, mais également moment convivial, ainsi qu'également Lagny-sur-Marne, qui a fait un rando rallye vélo à destination du jeune public et des écoles primaires et maternelles pour pouvoir sensibiliser le jeune public sur la pratique du vélo.
0: Jusqu'à la fin du mois de mai, un grand challenge d'activité est proposé en Île-de-France. Il suffit de pédaler sur les nombreux kilomètres de pistes cyclables pour supporter Marne-et-Gondoire. Une manifestation qui devrait nous permettre de redécouvrir les plus beaux paysages du territoire.

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0: à l'affiche cinéma.
1: Bonjour à tous, dans l'actualité cinéma du jour, on parle de la sortie du film Le Vertige dans les salles de cinéma à partir du 10 juin prochain. Nouvelle comédie à découvrir, signée Quentin Dupieux, avec notamment Jonathan Cohen, Alain Chabat et Anaïs Demoutier. Jacques se rend chez son ami Bruno pour lui annoncer une nouvelle importante. L'humanité tout entière vit dans une simulation. Le film Le Vertige, nouvelle comédie à découvrir au cinéma. Ça se passera à partir du 10 juin prochain. On se retrouve très vite avec d'autres films à découvrir.

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0: plus de 30 ans de bons et loyaux services, Daniel Chevallier a choisi de passer la main à Julien Quinterne. Lors du premier tour des élections municipales, les habitants de Villeneuve-le-Comte ont voté pour la continuité en plaçant la liste de Julien Quinterne en tête des suffrages avec 78,33%.
1: Tout s'est extrêmement bien passé, effectivement. Donc Daniel Chevallier avait annoncé un an avant les élections municipales son souhait de ne pas se représenter après 30 ans de mandat, ce qui est extrêmement beau. Daniel Chevallier avait été élu en 1996 et son souhait était effectivement de passer la main, et un an et demi avant, Monsieur Chevallier m'avait dit son souhait de vouloir arrêter, de me proposer de reprendre la continuité de son action. Donc bien évidemment c'est un choix qui est assez lourd de conséquences et qui a mis un certain temps à mûrir, et effectivement, réflexion faite, en 2025, lors de la cérémonie des vœux, Daniel Chevallier a annoncé son souhait publiquement de ne pas se représenter et que j'étais candidat pour en tout cas la continuité, ce qui nous a permis pendant un an de préparer la transition et de nous préparer, je dirais, la campagne avec une équipe 50% renouvelée, donc de nouvelles compétences, et 50% d'élus sortants qui maîtrisent, les dossiers et actualités qui sont en cours. On part pas candidat sans envie. Donc bien évidemment, il y a une envie, une motivation qui était présente. Aussi, au-delà de la continuité, peut-être un nouveau regard, parce que j'ai 39 ans et qu'il y a aussi Daniel Chevallier, quand il a été élu, je crois, de mémoire, il devait avoir 33 ou 34 ans. Donc déjà à l'époque, Daniel Chevallier avait été élu maire avec son regard de jeune, et là c'est vraiment, une reproduction de ce qui s'était passé 30 ans auparavant, d'avoir un renouvellement, mais dans la continuité.
0: Lors du conseil municipal d'installation, Julien Quinterne a officiellement été élu maire de Villeneuve-le-Comte. Les habitants avaient placé sa liste en tête des suffrages avec 78,33%.

0: La semaine dernière, les membres du bureau du CIETREM se sont réunis à Saint-Thibault-des-Vignes pour élire leur nouveau président. À l'unanimité, les élus ont choisi Benoît Bresse pour succéder à Christian Robache. Une candidature placée sous le signe de l'Union des territoires pour l'adjoint au maire de Chelles.
1: Effectivement, dans le cadre du renouvellement des élections, il y avait cette possibilité, ce souhait aussi de l'agglomération Paris-Vallée de la Marne de pouvoir récupérer la présidence de ce syndicat, mais néanmoins qu'il y ait toujours une gouvernance partagée, équilibrée, avec Marnay-Gondoire, avec le PT9. Donc voilà, par rapport à mon parcours, mon profil, la charge est à moi et a été à moi de regrouper un petit peu tout le monde, rassembler ce qui était part, pour travailler sur les sujets, bien sûr, des déchets, de la valorisation, de la réduction, mais aussi sur les biodéchets, sur tout ce qui est gestion des déchets verts, gestion des déchetteries, mais des déchets des services techniques, le sujet de cette 6e déchetterie, voilà. Il y a aussi des grands chantiers, comme j'ai pu l'évoquer ce soir, sur 26 ans, avec 240 millions d'euros de travaux, enfin voilà, des choses qui sont folles, mais aussi, surtout, la sensibilisation, la pédagogie auprès des plus jeunes, qui seront prescripteurs auprès des parents, pour tout ce qui est la sensibilisation au tri. Donc voilà, je suis très heureux d'avoir pu être élu, certes, mais que le bureau ait pu être élu de façon unanime, chaque vice-président, et que ce soit représentatif, une fois de plus, je le dis. Et aussi, je vois qu'il y a des gens dans le comité qui vont être, sans être au bureau, qui vont être moteurs, qui sont motivés, anciens comme jeunes, donc c'est plutôt une bonne chose.
0: Élu à l'unanimité des voix, Benoît Bresse succède à Christian Robache à la tête du CIETREM. Le nouveau président a présenté une candidature d'Union des territoires. Il sera entouré par 14 vice-présidents.

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0: Nouvelle tendance, les objets connectés.
1: Bonjour à tous, dans l'actualité, objets connectés, la prochaine révolution industrielle sera visuelle. Dans de nombreux secteurs, la vision assistée par ordinateur permet déjà d'analyser des images en temps réel pour automatiser par exemple des inspections, détecter des anomalies et accélérer la prise de décision. Avec en prochaine étape en ligne de mire de décision, avec en prochaine étape donc cette décision automatisée. On parle beaucoup d'intelligence artificielle capable d'écrire, de parler ou encore de générer des images, mais une autre évolution, plus discrète, pourrait transformer profondément l'économie. L'intelligence artificielle qui observe le monde réel. Pendant longtemps, l'IA a en effet surtout traité du texte, des chiffres ou encore des bases de données. Aujourd'hui, elle commence donc à interpréter ce que captent les caméras. Cette technologie appelée vision par ordinateur repose sur des modèles de deep learning, principalement des réseaux de neurones convolutifs et plus récemment des architectures de type vision transformer appelées VIT. Ces modèles sont entraînés sur des millions d'images annotées et permettent donc à des systèmes d'analyser automatiquement des images ou des vidéos pour reconnaître des objets, détecter des défauts ou même comprendre une situation. Autrement dit, la machine apprend à regarder et à interpréter ce qui se passe dans le monde réel. Dans de nombreux secteurs, cette capacité ouvre des perspectives concrètes. La gestion de flotte automobile en constitue un exemple accessible lorsqu'un véhicule est restitué. Des pipelines d'inférence exécutées en edge computing ou encore dans le cloud analysent automatiquement les images capturées pour détecter rayures, bosses ou encore défauts de peinture. La puissance de la vision assistée par ordinateur tient donc à sa capacité de généralisation à tout environnement où une caméra peut observer un processus. L'un des apports stratégiques de la vision par ordinateur est qu'elle ne se limite pas à identifier un défaut. Elle déclenche une action, une anomalie classée sur un modèle de classification multiclasse peut générer automatiquement un ticket, activer une commande dans l'ERP, déclencher également une approbation ou alerter une astreinte. Pour les équipes IT, cela soulève donc une question d'architecture concrète. Comment exposer ses capacités de vision à l'échelle de l'organisation? Si la vision par ordinateur permet déjà d'analyser et d'identifier des anomalies, elle s'inscrit progressivement dans des architectures systèmes plus larges. Imaginons par exemple une chaîne complète, une caméra détecte une pièce défectueuse sur un véhicule ou un équipement. Le module de vision par ordinateur analyse donc cette image, classe l'anomalie et publie un événement dans un bus de messages. Ensuite, un autre logiciel orchestré via une plateforme d'automatisation déclenche alors automatiquement une commande de pièces de rechange. La livraison est planifiée et un robot ou un système automatisé effectue directement le remplacement. On se retrouve très vite pour vous parler d'autres objets connectés.
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0: 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À l'échelle nationale, le mois est entièrement consacré à la pratique du vélo. En Marne et Gondoire, les cyclistes peuvent désormais se la couler douce sur les pistes cyclables du territoire. Maud Richy de Marne et Gondoire Tourisme.
1: Deuxième participation au challenge d'activité pour le territoire de Marne et Gondoire avec différentes communes qui sont mobilisées, notamment avec Bussy-Saint-Georges qui également crée un challenge d'activité pour la commune ainsi qu'un événement le mercredi 27 mai, le village de mai à vélo, des animations, des parcours à vélo, des tests de vélo pour petits et grands à destination du grand public. Mais à vélo, c'est un mois pour pratiquer, découvrir, encourager la pratique du vélo sous toutes ses formes, qu'on soit petit ou grand. C'est vraiment l'idée, c'est d'encourager la pratique du vélo sur tout le territoire. Une balade à vélo a été organisée à Montévrain en partenariat avec le magasin Bobby Clou en mode after work, en soirée, pour pouvoir pratiquer du vélo en toute convivialité avec un apéro partagé. Donc on allie découverte du territoire mais également moment convivial ainsi qu'également Lagny-sur-Marne qui a fait un rando rallye vélo à destination du jeune public et des écoles primaires et maternelles pour pouvoir sensibiliser le jeune public sur la pratique du vélo.
0: Jusqu'à la fin du mois de mai, un grand challenge d'activité est proposé en Île-de-France. Il suffit de pédaler sur les nombreux kilomètres de pistes cyclables pour supporter Marne et Gondoire. Une manifestation qui devrait nous permettre de redécouvrir les plus beaux paysages du territoire.

0: Après plus de 30 ans de bons et loyaux services, Daniel Chevalier a choisi de passer la main à Julien Quinterne. Lors du premier tour des élections municipales, les habitants de Villeneuve-le-Comte ont voté pour la continuité en plaçant la liste de Julien Quinterne en tête des suffrages avec 78,33%.
1: Tout s'est extrêmement bien passé, effectivement. Donc Daniel Chevalier avait annoncé un an avant les élections municipales son souhait de ne pas se représenter après 30 ans de mandat, ce qui est extrêmement beau. Daniel Chevalier avait été élu en 1996 et son souhait était effectivement de passer la main, et un an et demi avant, Monsieur Chevalier m'avait dit son souhait de vouloir arrêter, de me proposer de reprendre la continuité de son action. Donc bien évidemment c'est un choix qui est assez lourd de conséquences et qui a mis un certain temps à mûrir, et effectivement, réflexion faite, en 2025, lors de la cérémonie des vœux, Daniel Chevalier a annoncé son souhait publiquement de ne pas se représenter et que j'étais candidat pour en tout cas la continuité, ce qui nous a permis pendant un an de préparer la transition et de nous préparer, je dirais, la campagne avec une équipe 50% renouvelée, donc de nouvelles compétences, et 50% d'élus sortants qui maîtrisent, les dossiers et actualités qui sont en cours. On ne part pas candidat sans envie. Donc bien évidemment, il y a une envie, une motivation qui était présente. Aussi, au-delà de la continuité, peut-être un nouveau regard, parce que j'ai 39 ans et qu'il y a aussi Daniel Chevalier, quand il a été élu, je crois, de mémoire, il devait avoir 33 ou 34 ans. Donc déjà à l'époque, Daniel Chevalier avait été élu maire avec son regard de jeune, et là c'est vraiment, une reproduction de ce qui s'était passé 30 ans auparavant, d'avoir un renouvellement, mais dans la continuité.
0: Lors du conseil municipal d'installation, Julien Quinterne a officiellement été élu maire de Villeneuve-le-Comte. Les habitants avaient placé sa liste en tête des suffrages avec 78,33%.

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1: Bonjour à tous. Dans l'actualité People du jour, on parle de Tom Brady, encore une bombe à son bras. L'année dernière, en 2025, sa Gisèle Dex a eu un troisième enfant et épousé Joaquim Valente. Autant dire que le champion du football américain devait se sentir un peu en loose day. Heureusement, en ce début d'année 2026, l'athlète âgé de 48 ans sait comment se consoler. Parti en vacances à Saint-Barth, il a ainsi allègrement fricoté avec la jeune et belle Alix Earl, une influenceuse âgée de 25 ans. Entre elle et Tom, ça a tout de suite accroché, a expliqué une source proche donc du couple. D'autant que quelques jours plus tôt, la blonde informait ses 8 millions de followers sur TikTok de sa rupture avec une autre star de la NFL, Braxton Berrios, de l'art de jouer sur son propre terrain. On se retrouve très vite avec d'autres actualités People.

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0: La semaine dernière, les membres du bureau du CIETREM se sont réunis à Saint-Thibault-des-Vignes pour élire leur nouveau président. À l'unanimité, les élus ont choisi Benoît Bresse pour succéder à Christian Robach. Une candidature placée sous le signe de l'Union des territoires pour l'adjoint au maire de Chelles.
1: Effectivement, dans le cadre du renouvellement des élections, il y avait cette possibilité, ce souhait aussi de l'agglomération Paris-Vallée de la Marne de pouvoir récupérer la présidence de ce syndicat, mais néanmoins qu'il y ait toujours une gouvernance partagée, équilibrée, avec Marne-et-Gondoire, avec le PT9. Donc voilà, par rapport à mon parcours, mon profil, charge est à moi et a été à moi de regrouper un petit peu tout le monde, rassembler ce qui était part, pour travailler sur les sujets, bien sûr, des déchets, de la valorisation, de la réduction, mais aussi sur les biodéchets, sur tout ce qui est gestion des déchets verts, gestion des déchetteries, mais des déchets des services techniques, le sujet de cette 6e déchetterie, voilà. Il y a aussi des grands chantiers, comme j'ai pu l'évoquer ce soir, sur 26 ans, avec 240 millions d'euros de travaux, enfin voilà, des choses qui sont folles, mais aussi, surtout, la sensibilisation, la pédagogie auprès des plus jeunes, qui seront prescripteurs auprès des parents, pour tout ce qui est la sensibilisation au tri. Voilà, je suis très heureux d'avoir pu être élu, certes, mais que le bureau ait pu être élu de façon unanime chaque vice-président et que ce soit représentatif une fois de plus, je le dis. Et aussi, je vois qu'il y a des gens dans le comité qui vont être, sans être au bureau, qui vont être moteurs, qui sont motivés, anciens comme jeunes, donc c'est plutôt une bonne chose.
0: Élu à l'unanimité des voix, Benoît Bresse succède à Christian Robach à la tête du CIETREM. Le nouveau président a présenté une candidature d'Union des territoires. Il sera entouré par 14 vice-présidents.

0: Tous les ans, Marnay-Gondoire Tourisme nous propose des balades fluviales dépaysantes. Au départ de Lagny-sur-Marne, il est désormais possible de partir pour un voyage en parfaite symbiose avec la nature. Maud Richy est en charge du développement touristique fluvial en Marnay-Gondoire.
1: Quelques nouveautés cette année avec le retour des balades de gourmande. En nouveauté, la croisière Rhum et Fromage qui sera disponible en septembre pour découvrir les accords de trois rhums et de trois fromages pour justement titiller vos papilles. Trois bateaux. La saison des croisières débute le week-end du 16 et 17 mai avec le bateau le Vaporetto qui vient donc sur le week-end du 16 et 17 mai avec des croisières gustatives, des croisières choco sur la Marne, bière et fromage, ainsi que des croisières plus contemplatives avec les croisières faune et flore pour découvrir la faune, la flore, les paysages des bords de Marne bucoliques. Des croisières également yoga, zen, si vous avez envie de découvrir le yoga sur chaise. Des croisières à destination plutôt du jeune public sur des croisières comptées aussi pour le samedi matin.
0: Des visites comptées au balade. La gourmande, l'art fluvial en Marnay-Gondoire s'annonce toujours aussi riche et dépaysant.
1: Ces croisières sont des grands moments de déconnexion, de connexion avec la nature. L'idée, c'est de s'évader le temps d'une croisière, le temps d'une heure et demie, deux heures. C'est vraiment des moments qui s'offrent à tous au départ de Lagny-sur-Marne, de l'embarcadère, qui permettent à chacun d'avoir un moment d'évasion, de découvrir les bords de Marne aussi sur l'eau, qu'on n'a pas forcément l'habitude de voir aussi ces points de vue-là de connexion avec la nature. Nous accueillons également le retour du Félix, ce bateau électro-solaire aux deux coques jaunes, qui sera de retour à Lagny-sur-Marne du 9 au 21 juin, avec nos traditionnelles croisières apporte ton apéro, apporte ton pique-nique, apporte ton goûter, et également il sera présent lors de la fête de la Marne pour découvrir les balades fluviales.
0: Pour démarrer l'été en beauté et profiter des premiers rayons de soleil, Marnay-Gondoire Tourisme nous propose de découvrir leur croisière fluviale en famille ou entre amis. Un moment dépaysant qui nous emporte doucement en vacances.

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1: Bonjour à tous, dans l'actualité, objets connectés, la prochaine révolution industrielle sera visuelle. Dans de nombreux secteurs, la vision assistée par ordinateur permet déjà d'analyser des images en temps réel pour automatiser par exemple des inspections, détecter des anomalies et accélérer la prise de décision. Avec en prochaine étape en ligne de mire de décision, avec en prochaine étape donc cette décision automatisée. On parle beaucoup d'intelligence artificielle capable d'écrire, de parler ou encore de générer des images, mais une autre évolution plus discrète pourrait transformer profondément l'économie, l'intelligence artificielle qui observe le monde réel. Pendant longtemps, l'IA a en effet surtout traité du texte, des chiffres ou encore des bases de données. Aujourd'hui, elle commence donc à interpréter ce que captent les caméras. Cette technologie appelée vision par ordinateur repose sur des modèles de deep learning, principalement des réseaux de neurones convolutifs et plus récemment des architectures de type vision transformer appelées VIT. Ces modèles sont entraînés sur des millions d'images annotées et permettent donc à des systèmes d'analyser automatiquement des images ou des vidéos pour reconnaître des objets, détecter des défauts ou même comprendre une situation. Autrement dit, la machine apprend à regarder et à interpréter ce qui se passe dans le monde réel. Dans de nombreux secteurs, cette capacité ouvre des perspectives concrètes. La gestion de flotte automobile en constitue un exemple accessible lorsqu'un véhicule est restitué. Des pipelines d'inférence exécutées en edge computing ou encore dans le cloud analysent automatiquement les images capturées pour détecter rayures, bosses ou encore défauts de peinture. La puissance de la vision assistée par ordinateur tient donc à sa capacité de généralisation à tout environnement où une caméra peut observer un processus. L'un des apports stratégiques de la vision par ordinateur est qu'elle ne se limite pas à identifier un défaut. Elle déclenche une action, une anomalie classée sur un modèle de classification multiclasse peut générer automatiquement un ticket, activer une commande dans l'ERP, déclencher également une approbation ou alerter une astreinte. Pour les équipes IT, cela soulève donc une question d'architecture concrète. Comment exposer ses capacités de vision à l'échelle de l'organisation. Si la vision par ordinateur permet déjà d'analyser et d'identifier des anomalies, elle s'inscrit progressivement dans des architectures systèmes plus larges. Imaginons par exemple une chaîne complète, une caméra détecte une pièce défectueuse sur un véhicule ou un équipement. Le module de vision par ordinateur analyse donc cette image, classe l'anomalie et publie un événement dans un bus de messages. Ensuite, un autre logiciel orchestré via une plateforme d'automatisation déclenche alors automatiquement une commande de pièces de rechange. La livraison est planifiée et un robot ou un système automatisé effectue directement le remplacement. On se retrouve très vite pour vous parler d'autres objets connectés.

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0: Bérangère Krief, Julien Santini, Labajon, Olivier de Benoît ou même Lola Dubigny. Cette semaine, la 5e édition du festival Val de Rire revient à la ferme des communes. Une nouvelle édition qui mêle les jeunes talents à des artistes incontournables de la scène française. L'adjoint au maire en charge de la culture, Julien de Gliam.
1: C'est un choix qu'a fait Philippe Descroué, le maire de Séris, président de Val d'Europe Agglomération, il y a quelques années. C'est d'avoir les spectacles comme à Paris, mais à Séris et à des tarifs accessibles. Donc voilà, c'est une contrainte des fois d'aller sur Paris, de stationner, etc. Et tout. Et là, on veut des têtes d'affiche sur Séris. Une programmation majoritairement de spectacles d'humour, One Man Show, mais aussi du théâtre. On a fait des spectacles musicaux, de la chanson aussi. C'est comme à Paris, mais à Séris. Alors, on a la chance sur Séris d'avoir les services d'un programmateur culturel, en la personne de Thierry Parent, que maintenant, depuis 10 ans, tout le monde connaît sur Séris et à la ferme des communes, qui est chargé, en accord donc avec le cahier des charges fixé par Monsieur le maire et l'élu à la culture, de choisir une programmation de 10-12 spectacles par an, en lien avec ce cahier des charges voulu par Monsieur le maire. Alors, 5e édition effectivement du festival Val de Rire, donc sur 3 jours, un spectacle le vendredi soir, 2 spectacles le samedi et 2 spectacles le dimanche. Cette année, le vendredi soir, vous avez Bérangère Krief, que tout le monde connaît. Le samedi à 17h, Julien Santini, qui nous vient du Jamel Comedy Club. Labajon à 21h. Il reste très très peu de place pour Labajon, si jamais surveillez bien la billetterie. Et le dimanche, donc le 17 mai, à 17h, Lola Dubigny, que l'on connaît notamment, était dans Masque Singer récemment, c'était La Girafe, et dans Tom et Lola, la série télévisée, entre autres.
0: Julien Santini, Lola Dubigny, Bérangère Krief, Labajon, même Olivier de Benoît. Cette semaine, le festival Val de Rire revient à la ferme des communes de Séris. Une nouvelle édition qui révèle également de futures perles de l'humour.

0: En mai, il est grand temps de faire tout ce qu'il nous plaît. À l'échelle nationale, le mois est entièrement consacré à la pratique du vélo. En Marne-et-Gondoire, les cyclistes peuvent désormais se la couler douce sur les pistes cyclables du territoire. Maud Richy de Marne-et-Gondoire Tourisme.
1: Deuxième participation au challenge d'activité pour le territoire de Marne-et-Gondoire avec différentes communes qui sont mobilisées, notamment avec Bussy-Saint-Georges qui également crée un challenge d'activité pour la commune ainsi qu'un événement le mercredi 27 mai, le village de mai à vélo, des animations, des parcours à vélo, des tests de vélo pour petits et grands à destination du grand public. Mais à vélo, c'est un mois pour pratiquer, découvrir, encourager la pratique du vélo sous toutes ses formes, qu'on soit petit ou grand. C'est vraiment l'idée, c'est d'encourager la pratique du vélo sur tout le territoire. Une balade à vélo a été organisée à Montévrain en partenariat avec le magasin Bobby Clou en mode after work, en soirée, pour pouvoir pratiquer du vélo en toute convivialité avec un apéro partagé. Donc on allie découverte du territoire mais également moment convivial ainsi qu'également Lagny-sur-Marne qui a fait un rando rallye vélo à destination du jeune public et des écoles primaires et maternelles pour pouvoir sensibiliser le jeune public sur la pratique du vélo.
0: Jusqu'à la fin du mois de mai, un grand challenge d'activité est proposé en Île-de-France. Il suffit de pédaler sur les nombreux kilomètres de pistes cyclables pour supporter Marne-et-Gondoire. Une manifestation qui devrait nous permettre de redécouvrir les plus beaux paysages du territoire.

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1: Bonjour à tous, dans l'actualité musicale du jour, on parle de Britney Spears. Elle sort de cure de désintoxication et fait son retour sur Instagram avant son jugement. La star doit être jugée prochainement pour conduite en état d'ivresse. En tous les cas, Britney Spears sort de rehab et revient. Britney Spears a quitté son centre de désintoxication il y a quelques jours, à peine donc avant son jugement pour conduite en état d'ivresse. La chanteuse, arrêtée en Californie en mars dernier pour conduite en état d'ivresse, a choisi de se prendre en main en intégrant volontairement un programme de soins à Los Angeles après son interpellation. Elle aurait pris cette décision après une discussion avec ses fils, avec qui la chanteuse de Toxic serait en cours de réconciliation à la suite de rapports compliqués. Ses fils ont joué un rôle déterminant dans sa décision d'entrer en cure de désintoxication, a confié un proche. Les deux fils de Britney Spears qu'elle a eu avec son ex-mari Kevin Federline auraient eu du mal avec les tendances exhibitionnistes de leur maman sur les réseaux sociaux. Lasse, dès sa sortie de rehab, la star a retrouvé Instagram pour y poster une nouvelle vidéo de danse subjective, court vêtue à la veille de son jugement. La chanteuse de 44 ans a également posté une photo de colonne de tasses empilées assortie d'un joyeux dimanche. Selon certains, si Britney Spears plaide coupable pour conduite imprudente, elle devrait écoper d'une amende et d'une injonction à suivre un programme de réhabilitation. On ne sait pas encore si elle se présentera en personne à cette audience. On se retrouve très vite avec d'autres actualités musicales.

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0: Après plus de 30 ans de bons et loyaux services, Daniel Chevalier a choisi de passer la main à Julien Quinterne. Lors du premier tour des élections municipales, les habitants de Villeneuve-le-Comte ont voté pour la continuité en plaçant la liste de Julien Quinterne en tête des suffrages avec 78,33%.
1: Tout s'est extrêmement bien passé, effectivement. Donc Daniel Chevalier avait annoncé un an avant les élections municipales son souhait de ne pas se représenter après 30 ans de mandat, ce qui est extrêmement beau. Daniel Chevalier avait été élu en 1996 et son souhaite effectivement de passer la main, et un an et demi avant, Monsieur Chevalier m'avait dit son souhait de vouloir arrêter, de me proposer de reprendre la continuité de son action. Donc bien évidemment c'est un choix qui est assez lourd de conséquences et qui a mis un certain temps à mûrir. Et effectivement, réflexion faite, en 2025, lors de la cérémonie des vœux, Daniel Chevalier a annoncé son souhait publiquement de ne pas se représenter et que j'étais candidat pour en tout cas la continuité, ce qui nous a permis pendant un an de préparer la transition et de nous préparer, je dirais, la campagne avec une équipe 50% renouvelée, donc de nouvelles compétences, et 50% d'élus sortants qui maîtrisent, les dossiers et actualités qui sont en cours. On part pas candidat sans envie. Non, bien évidemment, il y a une envie, une motivation qui était présente. Aussi, au-delà de la continuité, peut-être un nouveau regard, parce que j'ai 39 ans et qu'il y a aussi Daniel Chevalier, quand il a été élu, je crois, de mémoire, il devait avoir 33 ou 34 ans. Donc déjà à l'époque, Daniel Chevalier avait été élu maire avec son regard de jeune, et là c'est vraiment, je dirais, une reproduction de ce qui s'était passé 30 ans auparavant, d'avoir un renouvellement mais dans la continuité.
0: Lors du conseil municipal d'installation, Julien Quinterne a officiellement été élu maire de Villeneuve-le-Comte. Les habitants avaient placé sa liste en tête des suffrages avec 78,33%.

0: La semaine dernière, les membres du bureau du CIETREM se sont réunis à Saint-Thibault-des-Vignes pour élire leur nouveau président. À l'unanimité, les élus ont choisi Benoît Bresse pour succéder à Christian Robache. Une candidature placée sous le signe de l'Union des Territoires pour l'adjoint au maire de Chelles.
1: Effectivement, dans le cadre du renouvellement des élections, il y avait cette possibilité, ce souhait aussi de l'agglomération Paris-Vallée de la Marne pour pouvoir récupérer la présidence de ce syndicat, mais néanmoins qu'il y ait toujours une gouvernance partagée, équilibrée, avec Marnay-Gondoire, avec le PT9. Donc voilà, par rapport à mon parcours, mon profil, la charge est à moi et a été à moi de regrouper un petit peu tout le monde, rassembler ce qui était part, pour travailler sur les sujets bien sûr des déchets, de la valorisation, de la réduction, mais aussi sur les biodéchets, sur tout ce qui est gestion des déchets verts, gestion des déchetteries, mais des déchets des services techniques, le sujet de cette 6e déchetterie, voilà. Il y a aussi des grands chantiers, comme j'ai pu l'évoquer ce soir, sur 26 ans, avec 240 millions d'euros de travaux, enfin voilà, des choses qui sont folles, mais aussi, surtout, la sensibilisation, la pédagogie auprès des plus jeunes, qui seront prescripteurs auprès des parents, pour tout ce qui est la sensibilisation au tri. Donc voilà, je suis très heureux d'avoir pu être élu, certes, mais que le bureau ait pu être élu de façon unanime, chaque vice-président, et que ce soit représentatif, une fois de plus, je le dis. Et aussi, je vois qu'il y a des gens dans le comité qui vont être, sans être au bureau, qui vont être moteurs, qui sont motivés, anciens comme jeunes, donc c'est plutôt une bonne chose.
0: Élu à l'unanimité des voix, Benoît Bresse succède à Christian Robache à la tête du CIETREM. Le nouveau président a présenté une candidature d'Union des Territoires. Il sera entouré par 14 vice-présidents.

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1: Bonjour à tous, dans l'actualité, objets connectés, la prochaine révolution industrielle sera visuelle. Dans de nombreux secteurs, la vision assistée par ordinateur permet déjà d'analyser des images en temps réel pour automatiser par exemple des inspections, détecter des anomalies et accélérer la prise de décision. Avec en prochaine étape en ligne de mire de décision, avec en prochaine étape donc cette décision automatisée. On parle beaucoup d'intelligence artificielle capable d'écrire, de parler ou encore de générer des images, mais une autre évolution, plus discrète, pourrait transformer profondément l'économie. L'intelligence artificielle qui observe le monde réel. Pendant longtemps, l'IA a en effet surtout traité du texte, des chiffres ou encore des bases de données. Aujourd'hui, elle commence donc à interpréter ce que captent les caméras. Cette technologie appelée vision par ordinateur repose sur des modèles de deep learning, principalement des réseaux de neurones convolutifs et plus récemment des architectures de type vision transformer appelées VIT. Ces modèles sont entraînés sur des millions d'images annotées et permettent donc à des systèmes d'analyser automatiquement des images ou des vidéos pour reconnaître des objets, détecter des défauts ou même comprendre une situation. Autrement dit, la machine apprend à regarder et à interpréter ce qui se passe dans le monde réel. Dans de nombreux secteurs, cette capacité ouvre des perspectives concrètes. La gestion de flotte automobile en constitue un exemple accessible lorsqu'un véhicule est restitué. Des pipelines d'inférence exécutées en edge computing ou encore dans le cloud analysent automatiquement les images capturées pour détecter rayures, bosses ou encore défauts de peinture. La puissance de la vision assistée par ordinateur tient donc à sa capacité de généralisation à tout environnement où une caméra peut observer un processus. L'un des apports stratégiques de la vision par ordinateur est qu'elle ne se limite pas à identifier un défaut. Elle déclenche une action, une anomalie classée sur un modèle de classification multiclasse peut générer automatiquement un ticket, activer une commande dans l'ERP, déclencher également une approbation ou alerter une astreinte. Pour les équipes IT, cela soulève donc une question d'architecture concrète. Comment exposer ses capacités de vision à l'échelle de l'organisation? Si la vision par ordinateur permet déjà d'analyser et d'identifier des anomalies, elle s'inscrit progressivement dans des architectures systèmes plus larges. Imaginons par exemple une chaîne complète, une caméra détecte une pièce défectueuse sur un véhicule ou un équipement. Le module de vision par ordinateur analyse donc cette image, classe l'anomalie et publie un événement dans un bus de messages. Ensuite, un autre logiciel orchestré via une plateforme d'automatisation déclenche alors automatiquement une commande de pièces de rechange. La livraison est planifiée et un robot ou un système automatisé effectue directement le remplacement. On se retrouve très vite pour vous parler d'autres objets connectés.

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0: Tous les ans, Marnay-Gondoire Tourisme nous propose des balades fluviales dépaysantes. Au départ de Lagny-sur-Marne, il est désormais possible de partir pour un voyage en parfaite symbiose avec la nature. Maud Richier est en charge du développement touristique fluvial en Marnay-Gondoire.
1: Quelques nouveautés cette année avec le retour des balades de gourmandes. En nouveauté, la croisière Rhum et Fromage qui sera disponible en septembre pour découvrir les accords de trois rhums et de trois fromages pour justement titiller vos papilles. Trois bateaux. La saison des croisières débute le week-end du 16 et 17 mai avec le bateau le Vaporetouf qui vient donc sur le week-end du 16 et 17 mai avec des croisières gustatives, des croisières choco sur la Marne, bière et fromage, ainsi que des croisières plus contemplatives avec les croisières faune et flore pour découvrir la faune, la flore, les paysages des bords de Marne bucoliques. Des croisières également yoga, zen, si vous avez envie de découvrir le yoga sur chaise. Des croisières à destination plutôt du jeune public sur des croisières comptées aussi pour le samedi matin.
0: Des visites comptées au balade. La gourmande, l'art fluvial en Marnay-Gondoire s'annonce toujours aussi riche et dépaysant.
1: Ces croisières sont des grands moments de déconnexion, de connexion avec la nature. L'idée, c'est de s'évader le temps d'une croisière, le temps d'une heure et demie, deux heures. C'est vraiment des moments qui s'offrent à tous au départ de Lagny-sur-Marne, de l'embarcadère, qui permettent à chacun d'avoir un moment d'évasion, de découvrir les bords de Marne aussi sur l'eau, qu'on n'a pas forcément l'habitude de voir aussi ces points de vue-là de connexion avec la nature. Nous accueillons également le retour du Félix, ce bateau électrosolaire aux deux coques jaunes, qui sera de retour à Lagny-sur-Marne du 9 au 21 juin, avec nos traditionnelles croisières « Apporte ton apéro, apporte ton pique-nique, apporte ton goûter ». Et également, il sera présent lors de la fête de la Marne pour découvrir les balades fluviales.
0: Pour démarrer l'été en beauté et profiter des premiers rayons de soleil, Marnay-Gondoire Tourisme nous propose de découvrir leur croisière fluviale en famille ou entre amis. Un moment dépaysant qui nous emporte doucement en vacances.

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0: Bérangère Krief, Julien Santini, Labajon, Olivier de Benoît ou même Lola Dubigny. Cette semaine, la 5e édition du festival Val de Rire revient à la ferme des communes. Une nouvelle édition qui mêle les jeunes talents à des artistes incontournables de la scène française. L'adjoint au maire en charge de la culture, Julien de Gliam.
1: C'est un choix qu'a fait Philippe Descroué, le maire de Séris, président de Val d'Europe Agglomération, il y a quelques années. C'est d'avoir les spectacles comme à Paris, mais à Séris et à des tarifs accessibles. Donc voilà, c'est une contrainte des fois d'aller sur Paris, de stationner, etc. Et tout. Et là, on veut des têtes d'affiche sur Séris. Une programmation majoritairement de spectacles d'humour, One Man Show, mais aussi du théâtre. On a fait des spectacles musicaux, de la chanson aussi. C'est comme à Paris, mais à Séris. Alors, on a la chance sur Séris d'avoir les services d'un programmateur culturel, en la personne de Thierry Parent, que maintenant, depuis 10 ans, tout le monde connaît sur Séris à la ferme des communes, qui est chargé, en accord donc avec le cahier des charges fixé par monsieur le maire et les lieux de la culture, de choisir une programmation de 10-12 spectacles par an, en lien avec ce cahier des charges voulu par monsieur le maire. Alors, 5e édition effectivement du festival Val de Rire, donc sur 3 jours, un spectacle le vendredi soir, 2 spectacles le samedi et 2 spectacles le dimanche. Cette année, le vendredi soir, vous avez Bérangère Krief, que tout le monde connaît. Le samedi à 17h, Julien Santini qui nous vient du Jamel Comedy Club. Labajon à 21h. Il reste très peu de place pour Labajon si jamais surveillez bien la billetterie. Et le dimanche, donc le 17 mai à 17h, Lola Dubigny, que l'on connaît notamment, était dans Masque Singer récemment, c'était La Girafe, et dans Tom et Lola, la série télévisée, entre autres.
0: Julien Santini, Lola Dubigny, Bérangère Krief, Labajon, même Olivier de Benoît. Cette semaine, le festival Val de Rire revient à la ferme des communes de Séris. Une nouvelle édition qui révèle également de futures perles de l'humour.
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1: Bonjour à tous, dans l'actualité cinéma du jour, on parle de la sortie du film Le Vertige dans les salles de cinéma à partir du 10 juin prochain. Nouvelle comédie à découvrir, signée Quentin Dupieux, avec notamment Jonathan Cohen, Alain Chabat et Anaïs Demoutier. Jacques se rend chez son ami Bruno pour lui annoncer une nouvelle importante. L'humanité tout entière vit dans une simulation. Le film Le Vertige, nouvelle comédie à découvrir au cinéma. Ça se passera à partir du 10 juin prochain. On se retrouve très vite avec d'autres films à découvrir.
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1: En mai, il est grand temps de faire tout ce qu'il nous plaît. À l'échelle nationale, le mois est entièrement consacré à la pratique du vélo. En Marne-et-Gondoire, les cyclistes peuvent désormais se la couler douce sur les pistes cyclables du territoire. Maud Richy de Marne-et-Gondoire Tourisme.
2: Deuxième participation au challenge d'activité pour le territoire de Marne-et-Gondoire avec différentes communes qui sont mobilisées, notamment avec Bus-Saint-Georges qui également crée un challenge d'activité pour la commune ainsi qu'un événement le mercredi 27 mai, le village de mai à vélo, des animations, des parcours à vélo, des tests de vélo pour petits et grands à destination du grand public. Mais à vélo, c'est un mois pour pratiquer, découvrir, encourager la pratique du vélo sous toutes ses formes, qu'on soit petit ou grand. C'est vraiment l'idée, c'est d'encourager la pratique du vélo sur tout le territoire. Une balade à vélo a été organisée à Montévrain en partenariat avec le magasin Bobby Clou en mode after work, en soirée, pour pouvoir pratiquer du vélo en toute convivialité avec un apéro partagé. Donc on allie découverte du territoire mais également moment convivial ainsi qu'également Lagny-sur-Marne qui a fait un rando rallye vélo à destination du jeune public et des écoles primaires et maternelles pour pouvoir sensibiliser le jeune public sur la pratique du vélo.
1: Jusqu'à la fin du mois de mai, un grand challenge d'activité est proposé en Île-de-France. Il suffit de pédaler sur les nombreux kilomètres de pistes cyclables pour supporter Marne et Gondoire. Une manifestation qui devrait nous permettre de redécouvrir les plus beaux paysages du territoire.

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